1, verset 20. Ces paroles infaillibles chassent le doute et la peur. Elles sont là pour t'encourager. Alors, passe le mot.

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6: Soyez reconnaissant, soyez toujours dans la joie. Priez sans cesse, remerciez Dieu en toutes circonstances. Telle est pour vous la volonté que Dieu a exprimée en Jésus-Christ. N'empêchez pas l'Esprit de vous éclairer. 1 Thessaloniciens 5, versets 16 à 19. Soyez reconnaissant pour toutes choses. Veillez à ne pas éteindre le Saint-Esprit par vos plaintes sous peine de perdre votre joie. Il est possible d'être dans la joie, quelles que soient les circonstances. Laissez Dieu renouveler votre intelligence en la mettant en harmonie avec ses priorités. Voir Romains 12, verset 2. Si vous passez du temps dans sa présence, votre regard sur vous-même et sur les autres changera. Vous aurez en vous la pensée de Christ et votre cœur sera rempli de son amour.
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0: Il y a pour toi des projets de bonheur, un avenir et de l'espérance. Dieu te le rappelle aujourd'hui.
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4: Hé, hey, toi, passe le mot. Toutes les promesses de Dieu sont ce oui en lui. 2 Corinthiens 1, verset 20. Ces paroles infaillibles chassent le doute et la peur. Elles sont là pour t'encourager. Alors, passe le mot.

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5: Soyez reconnaissant, soyez toujours dans la joie. Priez sans cesse, remerciez Dieu en toutes circonstances. Telle est pour vous la volonté que Dieu a exprimée en Jésus-Christ. N'empêchez pas l'Esprit de vous éclairer. 1 Thessaloniciens 5, versets 16 à 19. Soyez reconnaissant pour toutes choses. Veillez à ne pas éteindre le Saint-Esprit par vos plaintes sous peine de perdre votre joie. Il est possible d'être dans la joie, quelles que soient les circonstances. Laissez Dieu renouveler votre intelligence en la mettant en harmonie avec ses priorités. Voir Romains 12, verset 2. Si vous passez du temps dans sa présence, votre regard sur vous-même et sur les autres changera. Vous aurez en vous la pensée de Christ et votre cœur sera rempli de son amour.
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5: Hey toi, passe le mot. Toutes les promesses de Dieu sont ce oui en lui. 2 Corinthiens 1, verset 20. Ces paroles infaillibles chassent le doute et la peur. Elles sont là pour t'encourager. Alors, passe le mot.

0: prier, c'est parler à cœur ouvert avec ton.
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4: Belle matinée à l'écoute de Radio Gospel, matin, bienvenue encore aujourd'hui, il est 7h du mat, c'est vendredi, c'est bientôt le week-end et on va continuer à se réjouir. Bah oui, parce que alors déjà c'est vrai que c'est le week-end et puis bien sûr on commence merveilleusement cette journée à l'écoute de la bonne musique, celle qui vous fait du bien, celle qui vous inspire, c'est Jeanne avec vous jusqu'à 9h. On va partager encore cette émission ensemble et je vous laisse sur encore plein de bonnes choses qui vous attendent, des témoignages, des artistes qui sont là, des réflexions spirituelles, de la joie, de la bonne humeur bien évidemment comme toujours, et puis bien sûr une très bonne programmation musicale. Et pour preuve, dans quelques minutes encore une fois la musique s'installe juste après Joyce Meyer et sa rubrique Vitamine. Ça nous fait du bien.
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6: Soyez reconnaissant, soyez toujours dans la joie. Priez sans cesse, remerciez Dieu en toutes circonstances. Telle est pour vous la volonté que Dieu a exprimée en Jésus-Christ. N'empêchez pas l'Esprit de vous éclairer. 1 Thessaloniciens 5, versets 16 à 19. Soyez reconnaissant pour toutes choses. Veillez à ne pas éteindre le Saint-Esprit par vos plaintes sous peine de perdre votre joie. Il est possible d'être dans la joie quelles que soient les circonstances. Laissez Dieu renouveler votre intelligence en la mettant en harmonie avec ses priorités. Voir Romains 12, verset 2. Si vous passez du temps dans sa présence, votre regard sur vous-même et sur les autres changera. Vous aurez en vous la pensée de Christ et votre cœur sera rempli de son amour.
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Vous avez choisi Radio Gospel et on est bien tous ensemble en ce vendredi matin à la table du petit déjeuner. On se restaure le corps, c'est bon et c'est bien de prendre un bon petit déjeuner pour bien commencer la journée. Et c'est bon et c'est bien d'être à l'écoute de Radio Gospel pour restaurer notre âme, rafraîchir aussi notre âme et notre esprit parce qu'on en a besoin comme chaque matin. C'est la fin de la semaine, hein. C'est un petit peu des fois compliqué de tenir bon. On est un petit peu plus fatigué le vendredi que par exemple le mardi, parce que je dis même pas le lundi, parce que des fois le lundi, il faut récupérer du week-end. Donc voilà. Voilà. Aujourd'hui, on va garder le sourire. C'est le week-end qui approche. On le fait bien sûr en musique sur Radio Gospel. On continue ensemble. Bonne écoute.

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très bon réveil sur Radio Gospel le matin. C'est Jeanne avec vous jusqu'à 9h. Et dans cette émission, ça sera aussi Nicolas pour vous accompagner. Au micro de Nicolas, un nouvel artiste qui viendra vous raconter l'histoire de sa chanson. Et ben oui, comme chaque matin, c'est comme ça que ça se passe. Un nouvel artiste pour ce rendez-vous du nouveau dans l'air. Car chaque chant a son histoire. Ça arrive très très vite, hein, à peine dans 10 petites minutes. Surtout, ne touchez à rien. Pour le moment, c'est la musique. Bonne écoute.

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1: Et nous y voilà, votre rendez-vous artiste. Et bah oui, comme chaque matin, du nouveau dans l'air, pour encore une fois découvrir l'histoire d'une chanson. C'est comme ça que ça se passe sur Radio Gospel. Bonne écoute. Du nouveau dans l'air, chaque chant a son histoire avec le groupe Hopin sur Radio Gospel.

0: Merci encore pour cette belle composition, vraiment qui transporte l'âme. Et moi, j'aimerais connaître l'histoire de cette chanson. Est-ce que vous pouvez nous en parler un peu plus?
1: Oui, cette chanson, c'est une chanson qui est venue de moi. En fait, j'avais l'hiver dernier un ami qui a été éprouvé par la mort dans sa famille de nombreuses fois en peu de temps. Son frangin, sa maman. Et en fait, je me posais la question, ça ne mettait pas en doute ma foi, mais j'étais là, mais c'est quoi ça, quoi? Comment on peut être autant éprouvé? Ça questionne vraiment. Et j'ai essayé de me dire, mais en fait, pourquoi je crois, quoi? Et la première chose, c'est que je crois que dans cette épreuve de la mort, en fait, la mort n'a pas eu le dernier mot. Et c'est la phrase que je trouve assez centrale qui dit dans le refrain, la mort n'a plus sa main sur moi. Elle ne l'a plus. Elle a pensé l'avoir un moment, peut-être. Et par la mort et la résurrection de Jésus, en fait, la mort n'est qu'un passage, je crois. Et pourquoi? Parce que Dieu m'aime et que Dieu est là pour moi, a été là et sera là pour moi. Donc, cette chanson dit, cette compo, ce chant, cette prière, en fait, dit Dieu n'enlève peut-être pas la mort, ou pas tout le temps la souffrance, ou pas tout le temps la maladie, mais il nous permet de ne plus vivre à partir de ça, et à partir de sa résurrection.
0: Ouais, très fort.
1: Tu me rends libre, la mort n'a plus sa main sur moi. Et je crois que cette chanson me transporte beaucoup personnellement, parce que le fait de l'avoir écrit et qu'elle me dépasse, et quand j'entends mon frangin la chanter, elle me dépasse totalement, elle rejoint des gens qui ont besoin d'entendre
0: ça.
1: Ouais. Et ouais, ça me procure toujours beaucoup d'émotions.
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0: très belle matinée à l'écoute de Radio Gospel en ce vendredi matin. J'espère que pour vous, tout se passe bien depuis votre réveil, ou que vous soyez à la maison, au travail, dans votre voiture, peut-être même dans les transports en commun. Merci pour votre fidélité, vous qui nous écoutez peut-être via notre site internet ou encore notre application Radio Gospel. D'ailleurs, je vous rappelle, application gratuite à télécharger directement sur votre smartphone, histoire de pouvoir nous écouter où vous voulez, quand vous voulez. Ça, c'est une très très bonne nouvelle. Autre bonne nouvelle, c'est que la musique, bien sûr, continue. On va bien sûr encore une fois se laisser inspirer en louange, en adoration, et puis avec tous nos artistes.
1: La vérité, c'est la liberté.
2: Faites aux autres ce que vous voudriez que l'on fasse pour vous. Nous l'appelons la loi d'or. Dieu, aide-moi à traiter les autres chaque jour de la façon dont j'aimerais qu'on me traite. Maintenant, si votre image de vous n'est pas correcte, servir les gens va être très difficile. Si nous avons une saine image de nous, nous sommes libres de l'égoïsme et nous sommes libres d'aimer. Nous n'avons plus besoin de nous inquiéter de ce que les gens pensent de nous ou de ce qu'ils disent de nous. Notre dignité ou notre valeur n'est plus liée à notre titre professionnel. Donc ça n'a pas d'importance si nous lavons les carreaux ou l'entrée d'une entreprise, tant que nous croyons de tout notre cœur que nous faisons ce que Dieu veut que nous fassions du mieux que nous pouvons.
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3: Celui qui se confie en l'Éternel demeure dans le repos.

comment ça va bien ce matin? Alors oui, une question un petit peu dirigée, vous me direz, bah oui, parce que j'espère bien que ça va bien. En ce vendredi, c'est bientôt le week-end, et tiens, j'avais envie de vous partager une citation de Mark Twain que j'aime beaucoup, qui nous dit « Ils ne savaient pas que c'était impossible, alors ils l'ont fait ». Voilà, moi ce que j'avais envie de vous dire ce matin, c'est n'ayez pas peur de vos projets, n'ayez pas peur de vos rêves, ne vous dites pas que c'est fait pour quelqu'un d'autre, que vous n'allez pas y arriver, parce que, je vous le rappelle, Jésus nous dit que tout est possible à celui qui croit, alors que vous puissiez vous accrocher à vos rêves et qu'aujourd'hui encore, vous puissiez faire un pas de foi en direction de ce beau projet et de ce beau rêve que peut-être Dieu a déposé sur votre cœur.

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0: Belle matinée à l'écoute de Radio Gospel en ce vendredi matin, dernier jour de la semaine avant le week-end. Et ben oui, les bonnes nouvelles continuent, puisque au-delà de savoir que c'est le week-end, on va savoir aussi que tous ces bons rendez-vous arrivent très très vite sur Radio Gospel, notamment votre rendez-vous témoignage. C'est My Story qui arrivera dans une petite demi-heure, même pas. Il y aura également dans les 10 prochaines minutes votre petite réflexion spirituelle. C'est d'une pensée à l'autre pour vous qui nous écoutez un petit peu partout en France, mais même au-delà de nos frontières. Merci pour votre fidélité. La musique, elle continue juste après votre rendez-vous quotidien. Passe le mot.
3: Hey, toi, passe le mot. Toutes les promesses de Dieu sont ce oui en lui. 2 Corinthiens 1, verset 20. Ces paroles infaillibles chassent le doute et la peur. Elles sont là pour t'encourager. Alors, passe le mot.

Vous avez choisi Radio Gospel Matin en ce vendredi et vous faites bien d'être là parce que la musique est là pour vous inspirer, pour vous encourager justement. Si vous êtes un petit peu découragé, un petit peu déprimé par les soucis, par parfois les épreuves et les obstacles qui se dressent devant nous, parfois c'est vraiment décourageant. Mais vous savez, il ne faut pas regarder avec nos yeux humains, il faut regarder avec nos yeux spirituels parce que Dieu nous dit que le combat est gagné d'avance. C'est comme si on disait à un soldat, alors vas-y, tu vas à la guerre, mais je t'annonce de suite qu'avant que tu partes, t'as déjà gagné, c'est certain. Alors, c'est sûr que du coup, on n'y va pas avec la même motivation. Alors voilà, soyez remotivés ce matin, au-delà des épreuves que vous pouvez vivre présentement. Dites-vous que Dieu vous a déjà donné toute la victoire. Tenez bon, comme Paul, l'apôtre Paul nous l'a dit, nous l'a rappelé. Je ne prie pas pour que vous n'ayez plus d'épreuves. Je prie pour que vous teniez bon dans l'épreuve. Tenez bon, les amis. La victoire est assurée en Jésus-Christ. Et la musique est assurée aussi sur Radio Gospel, celle qui nous encourage encore ce matin. Bonne écoute.

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1: Quand Dieu te demande l'impossible, de Nicolas Panza. Ne vous inquiétez de rien, mais en toute chose, faites connaître vos besoins à Dieu par des prières et des supplications avec des actions de grâce. Philippiens 4, verset 6. Un jour, alors que je relisais ce verset, j'ai pensé intérieurement que c'était mission impossible. Comment Dieu peut-il inspirer de telles paroles à Paul? Comment peut-il nous demander de nous inquiéter de rien? En regardant à ma vie, à mon expérience, je me disais clairement que c'était impossible. Tout me tirait souci. Ce que je devais prêcher, ma situation financière, les relations difficiles, pour ne nommer que ça. Dans ma réflexion, je suis venu à penser à cette petite plante très commune en Méditerranée qu'on appelle souci. Elle a tendance à pousser sans avoir besoin d'être semée. En étudiant les termes originaux de ce passage, je me suis aperçu que s'inquiéter était la traduction d'un mot grec qui avait deux emplois possibles. Le premier pour signifier qu'on est inquiet, troublé par des soucis. Le second pour évoquer l'idée de soigner, de s'occuper de quelque chose. Et là, j'ai compris que le Saint-Esprit voulait m'éclairer sur le réel sens des paroles de Paul. Il n'est pas question de ne pas avoir de soucis. Nos soucis sont comme ces plantes qui portent le même nom. Ils arrivent sans que nous le voulions, et comme les mauvaises herbes, il nous faut non pas les arroser, mais les arracher. Dieu nous demande simplement de ne pas entretenir nos inquiétudes. Je crois que « ne vous inquiétez de rien » veut dire qu'il ne faut pas donner aux soucis l'attention, l'importance et la place qu'ils ne doivent pas avoir. Dieu ne veut pas que nous soyons insouciants, mais que nous lui confions nos soucis dans la prière, comme Paul le dit à la fin de ce verset. Prier permet de ne s'inquiéter de rien. C'est une manière de prendre soin de notre relation avec celui qui donne la paix, au lieu de laisser nos soucis prendre plus d'importance. Êtes-vous de naturel vous inquiéter pour tout et pour rien? Prenez le temps d'écouter ce que Dieu veut vous dire à ce sujet.
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Et c'est ça aussi le meilleur du gospel moderne sur Radio Gospel. Et c'est ça aussi les bons rendez-vous qui arrivent. Eh ben oui, rendez-vous témoignage dans quelques instants. C'est votre rendez-vous My Story. Encore une fois, une personne qui viendra témoigner de comment Dieu a agi dans sa vie. Un rendez-vous percutant. Et d'ailleurs, ce témoignage, vous pouvez le retrouver également dans son intégralité comme chaque soir sur Radio Gospel. C'est à 20h. Ne manquez pas ce rendez-vous. En tous les cas, il arrive très vite. Petit condensé de ce témoignage qui arrive dans quelques minutes. Surtout, ne touchez à rien. Très bonne écoute sur Radio Gospel.

0: 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Et c'est vrai que le week-end approche et ça fait du bien de le savoir quand on écoute Radio Gospel. Bah oui, parce qu'on continue aussi de s'encourager en ce vendredi, dernier jour de la semaine de travail pour certains. Bon, certains travaillent quand même jusqu'au samedi. En tous les cas, on s'encourage nous avec des témoignages que je vous propose de découvrir maintenant. My story, ma vie, mon histoire, c'est sur Radio Gospel.
1: Bonjour, je m'appelle Marie-France et j'ai 36 ans. Il y a 8 mois environ, j'ai rencontré Dieu. En tout cas, je lui ai donné ma vie. C'est après une vie de drogue, un passé où j'ai consommé régulièrement de la cocaïne et toute substance qui pouvait me permettre de mieux faire la fête. Après une enfance difficile, j'ai eu un père violent, j'ai eu un père volage, un père qui n'avait aucun scrupule à battre ma mère devant nous et à battre ses enfants. Après tout ça, après avoir cherché les repères qui m'ont manqué, après avoir cherché des personnes pour m'aimer, je me suis tournée vers Dieu. C'était il y a 8 mois. J'ai tapé sur Internet « Comment prier Dieu ?» et je suis arrivée sur le site internet connaître-dieu.com. Sur ce site internet, il y avait une lettre qu'ils appelaient « La lettre d'amour du Père ». Je l'ai lue. Et dans cette lettre, il y avait tous les mots d'amour qui sont écrits dans la Bible, la parole de Dieu. Et dans ces mots, il y avait des choses que j'avais vraiment besoin d'entendre. Je cherchais quelqu'un pour m'aimer, je cherchais à comprendre qui j'étais pour pouvoir trouver une raison pour vivre. Et cette lettre me donnait toutes les réponses. Sur ce site internet, il y avait aussi une prière que l'on pouvait réciter si l'on voulait que notre vie change. Et je voulais que ma vie change. Et cette prière disait que je savais que Jésus était celui qui était venu pour me sauver, qu'il était vraiment Dieu et que j'avais de l'espoir que je pouvais saisir. Maintenant, je peux dire que je suis chrétienne. Maintenant, je peux dire que je crois en Dieu. Et maintenant, je peux dire que ma vie a réellement changé.
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0: Il y a de la voix, il y a de la musique et c'est ce qu'on aime sur Radio Gospel, le meilleur du gospel moderne. Et ce qu'on aime aussi, c'est vous laisser la parole, entendre votre voix, vous, auditeurs, auditrices de Radio Gospel. Et comment ça? Eh bien, sur notre répondeur Radio Gospel. Et d'ailleurs, on va écouter sans plus attendre Jonathan.
1: Bonjour, c'est Jonathan Paffre de Bar-le-Duc dans le 55, la Meuse. Eh bien, écoutez, j'ai découvert Radio Gospel il y a peu. Il y a le top chrétien, et c'est vrai qu'on n'a pas toujours le réflexe. J'ai 31 ans, j'aime beaucoup écouter de la musique avec la plateforme Deezer ou sur YouTube pour écouter des musiques chrétiennes. Et on n'a pas forcément le réflexe de démarrer l'application, mais honnêtement, je conseille à tout chrétien de tout âge, et il y en a vraiment pour tous les goûts. Donc je conseille vivement cette application qui franchement me fait du bien. Et en plus de la musique de le matin animée par Jeanne, en tout cas, c'est génial ce que vous faites. Et en plus, c'est gratuit. Donc, n'hésitez pas également à les soutenir. Merci au Top Chrétien, merci Radio Gospel et soyez bénis.
0: Et merci aussi Jonathan pour ce très beau message, très encourageant, merci vraiment. Et si par ailleurs vous voulez faire comme Jonathan, nous laisser un petit message pour nous dire, soit un message d'encouragement ou pour nous dire qu'est-ce que vous avez vécu en écoutant Radio Gospel, est-ce que Dieu agit dans votre vie au travers de cette radio, et bien vous nous laissez tous vos messages sur notre répondeur au 0 756 88 22 00, le 0 756 88 22 00. Tout de suite, la musique.

0: Vous écoutez Radio Gospel en ce vendredi matin, quel plaisir d'être à vos côtés. Mais bon, comme toute bonne chose a une fin, oui, il faut que je laisse ma place, que je cède ma place aux prochaines animatrices. Je vous rappelle que Fanny, vous la retrouvez de midi à 13h, Sabrina, vous la retrouvez dès 18h, et puis moi, eh bien, je vous retrouve aussi chaque matin. Là, pour le coup, ça sera dès lundi. Bah oui, c'est le week-end qui arrive. Je vous retrouve lundi de 7h à 9h. Jeanne à vos côtés, encore une fois, avec grand, grand, grand plaisir. En attendant, je vous souhaite de passer un excellent week-end. Les amis, profitez-en pour passer du temps avec vos amis, avec votre famille. Profitez-en aussi pour vous accorder du temps à vous, parce que parfois, dans, on va dire, nos plannings et nos agendas, parfois bien trop chargés, on s'oublie soi-même. Et bien sûr, passez du temps en tête à tête avec Dieu. Que vous puissiez être abondamment bénis. Je vous souhaite de passer un excellent week-end et je vous dis à lundi.
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1: C'est enfin le week-end du 1er mai, bienvenue sur Radio Gospel, il est 9h, c'est Sabrina et je vous parie qu'avant 10h, eh bien on aura fait le plein de joie. Et oui, allez, on oublie le travail, on prend son café, on se détend et puis on se laisse porter. Porter par le meilleur du gospel moderne, de la musique 100% chrétienne, des messages inspirants. Et puis on va retrouver Jeanne au travers de sa rubrique d'une pensée à l'autre d'ici quelques instants. Allez, le menu est complet hein, pour démarrer le week-end du bon pied. On ouvre le bal immédiatement avec la méditation de Joyce Meyer. Très bonne écoute sur Radio Gospel.
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5: Soyez reconnaissant, soyez toujours dans la joie. Priez sans cesse, remerciez Dieu en toutes circonstances. Telle est pour vous la volonté que Dieu a exprimée en Jésus-Christ. N'empêchez pas l'Esprit de vous éclairer. 1 Thessaloniciens 5, versets 16 à 19. Soyez reconnaissant pour toutes choses. Veillez à ne pas éteindre le Saint-Esprit par vos plaintes sous peine de perdre votre joie. Il est possible d'être dans la joie quelles que soient les circonstances. Laissez Dieu renouveler votre intelligence en la mettant en harmonie avec ses priorités. Voir Romains 12, verset 2. Si vous passez du temps dans sa présence, votre regard sur vous-même et sur les autres changera. Vous aurez en vous la pensée de Christ et votre cœur sera rempli de son amour.
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Nous venons à l'instant d'écouter la voix puissante de Jacqueline Kerr avec son titre « Don't faint », ce qui signifie littéralement « Ne faiblissez pas, ne vous découragez pas ». Quel beau rappel, peu importe la fatigue, restez debout. D'ailleurs, pour continuer à fortifier notre morale et notre mental, Jeanne va nous rejoindre dans quelques minutes avec sa chronique « D'une pensée à l'autre ». Mais avant ce moment de réflexion, on reste en musique. On retrouve tout de suite Alex Hirbit avec son titre « Dieu de l'impossible ». Très bonne écoute sur Radio Gospel.

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0: De retour, vous êtes sur Radio Gospel et à l'instant, c'était le groupe With The Kingdom avec leur titre en français. Bien sûr qu'il va agir. C'est un cri de victoire qui nous rappelle que nous ne sommes jamais seuls. Et pour passer de ce cri de victoire à une paix profonde, eh bien, Jeanne nous propose maintenant de la retrouver au travers de sa chronique D'une pensée à l'autre. Et oui, on l'écoute tout de suite. Très bonne écoute.
1: D'une pensée à l'autre. Votre passé n'a pas d'avenir. Pourquoi se remémorer constamment les choses négatives de notre passé ? On pourrait presque avoir l'impression de trahir notre histoire si on ne la faisait pas revivre constamment. Comme une empreinte indélébile, une marque déposée qui nous condamne à en vivre les conséquences pour l'éternité. N'avez-vous jamais eu cette impression que l'histoire se répète pour la énième fois ? Que vous reproduisez le mal qu'on vous a fait ? Que vous retombez toujours dans la même relation toxique que vous aviez eu tant de mal à quitter ? Sachez que vous pouvez mettre un terme à tout ça. Tout d'abord, chassez la mélancolie. C'est une mauvaise conseillère. Elle fait de nous des passéistes notoires, incapables de nous projeter dans l'avenir. Dieu nous dit qu'il a fait de vous de nouvelles créatures. Que toutes choses sont devenues nouvelles. Pardonnez-vous vos erreurs. Acceptez vos imperfections. Votre passé n'a aucun droit sur votre avenir. Et puis pourquoi pas se donner aussi une nouvelle chance ?

De retour, vous êtes sur Radio Gospel. Et à l'instant, c'était Sophie K avec son titre Set Me Free, que l'on peut traduire par Rends-moi libre. Un message parfait pour avancer avec légèreté aujourd'hui. Et pour ne rien manquer de nos programmes, emportez bien cette joie partout avec vous. 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Allez, on enchaîne avec deux titres qui font du bien. On retrouve tout de suite Konosco et Dan Hutten avec leur titre « Plus près de ton cœur », suivi de Stéphane qui nous exhorte avec « Respire ».

Quel bienfait ce titre respire avec l'artiste Stéphane. C'est une invitation à lâcher prise et à faire confiance. Tiens, d'ailleurs, si vous avez vécu une expérience forte avec Dieu, contactez notre répondeur pour laisser votre message ou votre témoignage sur Radio Gospel au 0756 88 22 00. Je répète, 0756 88 22 00. Allez, pour la suite de votre programmation, on retrouve tout de suite Momentum Music qui nous offre Précieux Sang, une louange profonde et vraie, suivie du groupe Elevation Worship et leur titre en français, Un jour de plus. Très bonne écoute sur Radio Gospel.

0: puissant morceau. On va retrouver Sandra Kwame qui nous offre Victoire. Et oui, rappelle que vous êtes plus que vainqueur, suivi de l'artiste Dana Jo qui nous laisse dans un doux shalom pour un week-end serein. Et puisqu'on parle de week-end, eh bien il est l'heure pour moi de vous quitter. Je vais vous souhaiter une très très bonne journée, un très bon week-end. Profitez de votre pont. Et oui, prenez soin de vous. Et je vous dis à lundi.
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4: Hé, hey, toi, passe le mot. Toutes les promesses de Dieu sont ce oui en lui. 2 Corinthiens 1, verset 20. Ces paroles infaillibles chassent le doute et la peur. Elles sont là pour t'encourager. Alors, passe le mot.

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0: Merci encore pour cette belle composition, vraiment qui transporte l'âme. Et moi, j'aimerais connaître l'histoire de cette chanson. Est-ce que vous pouvez nous en parler un peu plus?
1: Oui, cette chanson, c'est une chanson qui est venue de moi. En fait, j'avais l'hiver dernier un ami qui a été éprouvé par la mort dans sa famille de nombreuses fois en peu de temps. Son frangin, sa maman. Et en fait, je me posais la question, ça mettait pas en doute ma foi, mais j'étais là, mais c'est quoi ça, quoi? Comment on peut être autant éprouvé? Ça questionne vraiment. Et j'ai essayé de me dire, mais en fait, pourquoi je crois, quoi? Et la première chose, c'est que je crois que dans cette épreuve de la mort, en fait, la mort n'a pas eu le dernier mot, et c'est la phrase que je trouve assez centrale qui dit dans le refrain, la mort n'a plus sa main sur moi. Elle ne l'a plus. Elle a pensé l'avoir un moment, peut-être. Et par la mort et la résurrection de Jésus, en fait, la mort n'est qu'un passage, je crois. Et pourquoi? Parce que Dieu m'aime et que Dieu est là pour moi, a été là et sera là pour moi. Donc, cette chanson dit, cette compo, ce chant, cette prière, en fait, dit, Dieu n'enlève peut-être pas la mort, ou pas tout le temps la souffrance, ou pas tout le temps la maladie, mais il nous permet de ne plus vivre à partir de ça, et à partir de sa résurrection.
0: Ouais, très fort.
1: Tu me rends libre, la mort n'a plus sa main sur moi. Et je crois que cette chanson me transporte beaucoup personnellement, parce que le fait de l'avoir écrit et qu'elle me dépasse, et quand j'entends mon frangin la chanter, elle me dépasse totalement, elle rejoint des gens qui ont besoin d'entendre
0: ça. Ouais.
1: Et ouais, ça me procure toujours beaucoup d'émotions.
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6: Soyez reconnaissants, soyez toujours dans la joie. Priez sans cesse, remerciez Dieu en toutes circonstances. Telle est pour vous la volonté que Dieu a exprimée en Jésus-Christ. N'empêchez pas l'Esprit de vous éclairer. 1 Thessaloniciens 5, versets 16 à 19. Soyez reconnaissants pour toutes choses. Veillez à ne pas éteindre le Saint-Esprit par vos plaintes sous peine de perdre votre joie. Il est possible d'être dans la joie, quelles que soient les circonstances. Laissez Dieu renouveler votre intelligence en la mettant en harmonie avec ses priorités. Voir Romains 12, verset 2. Si vous passez du temps dans sa présence, votre regard sur vous-même et sur les autres changera. Vous aurez en vous la pensée de Christ et votre cœur sera rempli de son amour.
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0: Quand Dieu te demande l'impossible, de Nicolas Panza. Ne vous inquiétez de rien, mais en toute chose, faites connaître vos besoins à Dieu par des prières et des supplications avec des actions de grâce. Philippiens 4, verset 6. Un jour, alors que je relisais ce verset, j'ai pensé intérieurement que c'était mission impossible. Comment Dieu peut-il inspirer de telles paroles à Paul ? Comment peut-il nous demander de nous inquiéter de rien ? En regardant à ma vie, à mon expérience, je me disais clairement que c'était impossible. Tout me tirait souci. Ce que je devais prêcher, ma situation financière, les relations difficiles, pour ne nommer que ça. Dans ma réflexion, je suis venu à penser à cette petite plante très commune en Méditerranée qu'on appelle souci. Elle a tendance à pousser sans avoir besoin d'être semée. En étudiant les termes originaux de ce passage, je me suis aperçu que s'inquiéter était la traduction d'un mot grec qui avait deux emplois possibles. Le premier pour signifier qu'on est inquiet, troublé par des soucis. Le second pour évoquer l'idée de soigner, de s'occuper de quelque chose. Et là, j'ai compris que le Saint-Esprit voulait m'éclairer sur le réel sens des paroles de Paul. Il n'est pas question de ne pas avoir de soucis. Nos soucis sont comme ces plantes qui portent le même nom. Ils arrivent sans que nous le voulions, et comme les mauvaises herbes, il nous faut non pas les arroser, mais les arracher. Dieu nous demande simplement de ne pas entretenir nos inquiétudes. Je crois que « ne vous inquiétez de rien » veut dire qu'il ne faut pas donner aux soucis l'attention, l'importance et la place qu'ils ne doivent pas avoir. Dieu ne veut pas que nous soyons insouciants, mais que nous lui confions nos soucis dans la prière. Comme Paul le dit à la fin de ce verset, prier permet de ne s'inquiéter de rien. C'est une manière de prendre soin de notre relation avec celui qui donne la paix, au lieu de laisser nos soucis prendre plus d'importance. Êtes-vous de naturel vous inquiéter pour tout et pour rien? Prenez le temps d'écouter ce que Dieu veut vous dire à ce sujet.
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2: Bonjour, je m'appelle Marie-France et j'ai 36 ans. Il y a 8 mois environ, j'ai rencontré Dieu. En tout cas, je lui ai donné ma vie. C'est après une vie de drogue, un passé où j'ai consommé régulièrement de la cocaïne et toute substance qui pouvait me permettre de mieux faire la fête. Après une enfance difficile, j'ai eu un père violent, j'ai eu un père volage, un père qui n'avait aucun scrupule à battre ma mère devant nous et à battre ses enfants. Après tout ça, après avoir cherché les repères qui m'ont manqué, après avoir chercher des personnes pour m'aimer, je me suis tournée vers Dieu. C'était il y a 8 mois. J'ai tapé sur Internet « Comment prier Dieu ?» et je suis arrivée sur le site internet connaître-dieu.com. Sur ce site internet, il y avait une lettre qu'ils appelaient « La lettre d'amour du Père ». Je l'ai lue. Et dans cette lettre, il y avait tous les mots d'amour qui sont écrits dans la Bible. La parole de Dieu. Et dans ces mots, il y avait des choses que j'avais vraiment besoin d'entendre. Je cherchais quelqu'un pour m'aimer, je cherchais à comprendre qui j'étais pour pouvoir trouver une raison pour vivre. Et cette lettre me donnait toutes les réponses. Sur ce site internet, il y avait aussi une prière que l'on pouvait réciter si l'on voulait que notre vie change. Et je voulais que ma vie change. Et cette prière disait que je savais que Jésus était celui qui était venu pour me sauver, qu'il était vraiment Dieu et que j'avais de l'espoir que je pouvais saisir. Maintenant, je peux dire que je suis chrétienne. Maintenant, je peux dire que je crois en Dieu. Et maintenant, je peux dire que ma vie a réellement changé.
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4: Hé, hey, toi, passe le mot. Toutes les promesses de Dieu sont ce oui en lui. 2 Corinthiens 1, verset 20. Ces paroles infaillibles chassent le doute et la peur. Elles sont là pour t'encourager. Alors, passe le mot.

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1: Bonjour, je m'appelle Marie-France et j'ai 36 ans. Il y a 8 mois environ, j'ai rencontré Dieu. En tout cas, je lui ai donné ma vie. C'est après une vie de drogue, un passé où j'ai consommé régulièrement de la cocaïne et toute substance qui pouvait me permettre de mieux faire la fête. Après une enfance difficile, j'ai eu un père violent, j'ai eu un père volage, un père qui n'avait aucun scrupule à battre ma mère devant nous et à battre ses enfants. Après tout ça, après avoir cherché les repères qui m'ont manqué, après avoir cherché des personnes pour m'aimer, je me suis tournée vers Dieu. C'était il y a 8 mois. J'ai tapé sur Internet « Comment prier Dieu ?» et je suis arrivée sur le site internet connaître-dieu.com. Sur ce site internet, il y avait une lettre qu'ils appelaient « La lettre d'amour du Père ». Je l'ai lue. Et dans cette lettre, il y avait tous les mots d'amour qui sont écrits dans la Bible, la parole de Dieu. Et dans ces mots, il y avait des choses que j'avais vraiment besoin d'entendre. Je cherchais quelqu'un pour m'aimer, je cherchais à comprendre qui j'étais pour pouvoir trouver une raison pour vivre. Et cette lettre me donnait toutes les réponses. Sur ce site internet, il y avait aussi une prière que l'on pouvait réciter si l'on voulait que notre vie change. Et je voulais que ma vie change. Et cette prière disait que je savais que Jésus était celui qui était venu pour me sauver, qu'il était vraiment Dieu et que j'avais de l'espoir que je pouvais saisir. Maintenant, je peux dire que je suis chrétienne. Maintenant, je peux dire que je crois en Dieu. Et maintenant, je peux dire que ma vie a réellement changé.
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6: Soyez reconnaissant, soyez toujours dans la joie. Priez sans cesse, remerciez Dieu en toutes circonstances. Telle est pour vous la volonté que Dieu a exprimée en Jésus-Christ. N'empêchez pas l'Esprit de vous éclairer. 1 Thessaloniciens 5, versets 16 à 19. Soyez reconnaissant pour toutes choses. Veillez à ne pas éteindre le Saint-Esprit par

0: vos plaintes sous peine de perdre votre joie. Il est possible d'être dans la joie, quelles que soient les circonstances. Laissez Dieu renouveler votre intelligence en la mettant en harmonie avec ses priorités. Voir Romains 12, verset 2. Si vous passez du temps dans sa présence, votre regard sur vous-même et sur les autres changera. Vous aurez en vous la pensée de Christ et votre cœur sera rempli de son amour.
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0: Merci encore pour cette belle composition, vraiment qui transporte l'âme. Et moi, j'aimerais connaître l'histoire de cette chanson. Est-ce que vous pouvez nous en parler un peu plus ?
1: Oui, cette chanson, c'est une chanson qui est venue de moi. En fait, j'avais l'hiver dernier un ami qui a été éprouvé par la mort dans sa famille de nombreuses fois en peu de temps. Son frangin, sa maman. Et en fait, je me posais la question, ça mettait pas en doute ma foi, mais j'étais là, mais c'est quoi ça, quoi ? Comment on peut être autant éprouvé ? Ça questionne vraiment. Et j'ai essayé de me dire, mais en fait, pourquoi je crois, quoi ? Et la première chose, c'est que je crois que dans cette épreuve de la mort, en fait, la mort n'a pas eu le dernier mot, et c'est la phrase que je trouve assez centrale qui dit dans le refrain, la mort n'a plus sa main sur moi. Elle ne l'a plus. Elle a pensé l'avoir un moment, peut-être. Et par la mort et la résurrection de Jésus, en fait, la mort n'est qu'un passage, je crois. Et pourquoi ? Parce que Dieu m'aime et que Dieu est là pour moi, a été là et sera là pour moi. Donc, cette chanson dit, cette compo, ce chant, cette prière, en fait, dit Dieu n'enlève peut-être pas la mort, ou pas tout le temps la souffrance, ou pas tout le temps la maladie, mais il nous permet de ne plus vivre à partir de ça, et à partir de sa résurrection.
0: Ouais, très fort.
1: Tu me rends libre, la mort n'a plus sa main sur moi. Et je crois que cette chanson me transporte beaucoup personnellement, parce que le fait de l'avoir écrite et qu'elle me dépasse, et quand j'entends mon frangin la chanter, elle me dépasse totalement, elle rejoint des gens qui ont besoin d'entendre
0: ça.
1: Et ouais, ça me procure toujours beaucoup d'émotions.
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0: Écoutez, c'est la liberté.
1: Faites aux autres ce que vous voudriez que l'on fasse pour vous. Nous l'appelons la loi d'or. Dieu aide-moi à traiter les autres chaque jour de la façon dont j'aimerais qu'on me traite. Maintenant, si votre image de vous n'est pas correcte, servir les gens va être très difficile. Si nous avons une saine image de nous, nous sommes libres de l'égoïsme et nous sommes libres d'aimer. Nous n'avons plus besoin de nous inquiéter de ce que les gens pensent de nous ou de ce qu'ils disent de nous. Notre dignité ou notre valeur n'est plus liée à notre titre professionnel. Donc, ça n'a pas d'importance si nous lavons les carreaux ou l'entrée d'une entreprise, tant que nous croyons de tout notre cœur que nous faisons ce que Dieu veut que nous fassions du mieux que nous pouvons.
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5: Hey toi, passe le mot. Toutes les promesses de Dieu sont ce oui en lui. 2 Corinthiens 1, verset 20. Ces paroles infaillibles chassent le doute et la peur. Elles sont là pour t'encourager. Alors, passe le mot.

0: Quand Dieu te demande l'impossible, de Nicolas Panza. Ne vous inquiétez de rien, mais en toute chose, faites connaître vos besoins à Dieu par des prières et des supplications avec des actions de grâce. Philippiens 4, verset 6. Un jour, alors que je relisais ce verset, j'ai pensé intérieurement que c'était mission impossible. Comment Dieu peut-il inspirer de telles paroles à Paul ? Comment peut-il nous demander de nous inquiéter de rien ? En regardant à ma vie, à mon expérience, je me disais clairement que c'était impossible. Tout me tirait souci. Ce que je devais prêcher, ma situation financière, les relations difficiles, pour ne nommer que ça. Dans ma réflexion, je suis venu à penser à cette petite plante très commune en Méditerranée qu'on appelle souci. Elle a tendance à pousser sans avoir besoin d'être semée. En étudiant les termes originaux de ce passage, je me suis aperçu que s'inquiéter était la traduction d'un mot grec qui avait deux emplois possibles. Le premier pour signifier qu'on est inquiet, troublé par des soucis. Le second pour évoquer l'idée de soigner, de s'occuper de quelque chose. Et là, j'ai compris que le Saint-Esprit voulait m'éclairer sur le réel sens des paroles de Paul. Il n'est pas question de ne pas avoir de soucis. Nos soucis sont comme ces plantes qui portent le même nom. Ils arrivent sans que nous le voulions. Et comme les mauvaises herbes, il nous faut non pas les arroser, mais les arracher. Dieu nous demande simplement de ne pas entretenir nos inquiétudes. Je crois que « ne vous inquiétez de rien » veut dire qu'il ne faut pas donner aux soucis, l'attention, l'importance et la place qu'ils ne doivent pas avoir. Dieu ne veut pas que nous soyons insouciants, mais que nous lui confions nos soucis dans la prière, comme Paul le dit à la fin de ce verset. Priez permet de ne s'inquiéter de rien. C'est une manière de prendre soin de notre relation avec celui qui donne la paix, au lieu de laisser nos soucis prendre plus d'importance. Êtes-vous de naturel vous inquiéter pour tout et pour rien? Prenez le temps d'écouter ce que Dieu veut vous dire à ce sujet.
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2: Bonjour, je m'appelle Marie-France et j'ai 36 ans. Il y a 8 mois environ, j'ai rencontré Dieu. En tout cas, je lui ai donné ma vie. C'est après une vie de drogue, un passé où j'ai consommé régulièrement de la cocaïne et toute substance qui pouvait me permettre de mieux faire la fête. Après une enfance difficile, j'ai eu un père violent, j'ai eu un père volage, un père qui n'avait aucun scrupule à battre ma mère devant nous et à battre ses enfants. Après tout ça, après avoir cherché les repères qui m'ont manqué, après avoir chercher des personnes pour m'aimer, je me suis tournée vers Dieu. C'était il y a 8 mois. J'ai tapé sur Internet « Comment prier Dieu ?» et je suis arrivée sur le site internet connaître-dieu.com. Sur ce site internet, il y avait une lettre qu'ils appelaient « La lettre d'amour du Père ». Je l'ai lue. Et dans cette lettre, il y avait tous les mots d'amour qui sont écrits dans la Bible, la parole de Dieu. Et dans ces mots, il y avait des choses que j'avais vraiment besoin d'entendre. Je cherchais quelqu'un pour m'aimer, je cherchais à comprendre qui j'étais pour pouvoir trouver une raison pour vivre. Et cette lettre me donnait toutes les réponses. Sur ce site internet, il y avait aussi une prière que l'on pouvait réciter si l'on voulait que notre vie change. Et je voulais que ma vie change. Et cette prière disait que je savais que Jésus était celui qui était venu pour me sauver, qu'il était vraiment Dieu et que j'avais de l'espoir que je pouvais saisir. Maintenant, je peux dire que je suis chrétienne. Maintenant, je peux dire que je crois en Dieu. Et maintenant, je peux dire que ma vie a réellement changé.
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5: Soyez reconnaissant, soyez toujours dans la joie. Priez sans cesse, remerciez Dieu en toutes circonstances. Telle est pour vous la volonté que Dieu a exprimée en Jésus-Christ. N'empêchez pas l'Esprit de vous éclairer. 1 Thessaloniciens 5, versets 16 à 19. Soyez reconnaissant pour toutes choses. Veillez à ne pas éteindre le Saint-Esprit par vos plaintes sous peine de perdre votre joie. Il est possible d'être dans la joie quelles que soient les circonstances. Laissez Dieu renouveler votre intelligence en la mettant en harmonie avec ses priorités. Voir Romains 12, verset 2. Si vous passez du temps dans sa présence, votre regard sur vous-même et sur les autres changera. Vous aurez en vous la pensée de Christ et votre cœur sera rempli de son amour.
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sur terre et dans le ciel, par lequel nous puissions être sauvés. Ton nom est au-dessus de tous les noms. Ton nom, Yeshua, est au-dessus de tous les noms. Nous te remercions pour ta présence ici. Merci pour toutes les personnes qui te prient. Merci aussi pour toutes les personnes qui vont prier par ce chant. Viens les bénir maintenant. Viens les toucher, viens les rejoindre, viens les guérir, comme toi seul sais le faire, Yeshua. Yeshua. Chantons une dernière fois ensemble ce nom.

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0: Merci encore pour cette belle composition, vraiment qui transporte l'âme. Et moi, j'aimerais connaître l'histoire de cette chanson. Est-ce que vous pouvez nous en parler un peu plus ?
1: Oui, cette chanson, c'est une chanson qui est venue de moi. En fait, j'avais l'hiver dernier un ami qui a été éprouvé par la mort dans sa famille de nombreuses fois en peu de temps. Son frangin, sa maman. Et en fait, je me posais la question, ça mettait pas en doute ma foi, mais j'étais là, mais c'est quoi ça, quoi ? Comment on peut être autant éprouvé ? Ça questionne vraiment. Et j'ai essayé de me dire, mais en fait, pourquoi je crois, quoi ? Et la première chose, c'est que je crois que dans cette épreuve de la mort, en fait, la mort n'a pas eu le dernier mot, et c'est la phrase que je trouve assez centrale qui dit dans le refrain, la mort n'a plus sa main sur moi. Elle ne l'a plus. Elle a pensé l'avoir un moment, peut-être. Mais par la mort et la résurrection de Jésus, en fait, la mort n'est qu'un passage, je crois. Et pourquoi ? Parce que Dieu m'aime et que Dieu est là pour moi, a été là et sera là pour moi. Donc, cette chanson dit, cette compo, ce chant, cette prière, en fait, dit, Dieu n'enlève peut-être pas la mort, ou pas tout le temps la souffrance, ou pas tout le temps la maladie, mais il nous permet de ne plus vivre à partir de ça, et à partir de sa résurrection.
0: Ouais, très fort.
1: Tu me rends libre, la mort n'a plus sa main sur moi. Et je crois que cette chanson me transporte beaucoup personnellement, parce que le fait de l'avoir écrite et qu'elle me dépasse, et quand j'entends mon frangin la chanter, elle me dépasse totalement, elle rejoint des gens qui ont besoin d'entendre
0: ça. Ouais.
1: Et ouais, ça me procure toujours beaucoup d'émotions.
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4: Hé, toi, passe le mot. Toutes les promesses de Dieu sont ce oui en lui. 2 Corinthiens 1, verset 20. Ces paroles infaillibles chassent le doute et la peur. Elles sont là pour t'encourager. Alors, passe le mot.

0: Quand Dieu te demande l'impossible, de Nicolas Panza. Ne vous inquiétez de rien, mais en toute chose, faites connaître vos besoins à Dieu par des prières et des supplications avec des actions de grâce. Philippiens 4, verset 6. Un jour, alors que je relisais ce verset, j'ai pensé intérieurement que c'était mission impossible. Comment Dieu peut-il inspirer de telles paroles à Paul? Comment peut-il nous demander de nous inquiéter de rien? En regardant à ma vie, à mon expérience, je me disais clairement que c'était impossible. Tout me tirait souci. Ce que je devais prêcher, ma situation financière, les relations difficiles, pour ne nommer que ça. Dans ma réflexion, je suis venu à penser à cette petite plante très commune en Méditerranée qu'on appelle souci. Elle a tendance à pousser sans avoir besoin d'être semée. En étudiant les termes originaux de ce passage, je me suis aperçu que s'inquiéter était la traduction d'un mot grec qui avait deux emplois possibles. Le premier pour signifier qu'on est inquiet, troublé par des soucis. Le second pour évoquer l'idée de soigner, de s'occuper de quelque chose. Et là, j'ai compris que le Saint-Esprit voulait m'éclairer sur le réel sens des paroles de Paul. Il n'est pas question de ne pas avoir de soucis. Nos soucis sont comme ces plantes qui portent le même nom. Ils arrivent sans que nous le voulions, et comme les mauvaises herbes, il nous faut non pas les arroser, mais les arracher. Dieu nous demande simplement de ne pas entretenir nos inquiétudes. Je crois que « ne vous inquiétez de rien » veut dire qu'il ne faut pas donner aux soucis l'attention, l'importance et la place qu'ils ne doivent pas avoir. Dieu ne veut pas que nous soyons insouciants, mais que nous lui confions nos soucis dans la prière. Comme Paul le dit à la fin de ce verset, prier permet de ne s'inquiéter de rien. C'est une manière de prendre soin de notre relation avec celui qui donne la paix, au lieu de laisser nos soucis prendre plus d'importance. Êtes-vous de naturel à vous inquiéter pour tout et pour rien? Prenez le temps d'écouter ce que Dieu veut vous dire à ce sujet.
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2: Bonjour, je m'appelle Marie-France et j'ai 36 ans. Il y a 8 mois environ, j'ai rencontré Dieu. En tout cas, je lui ai donné ma vie. C'est après une vie de drogue, un passé où j'ai consommé régulièrement de la cocaïne et toute substance qui pouvait me permettre de mieux faire la fête. Après une enfance difficile, j'ai eu un père violent, j'ai eu un père volage, un père qui n'avait aucun scrupule à battre ma mère devant nous et à battre ses enfants. Après tout ça, après avoir cherché les repères qui m'ont manqué, après avoir chercher des personnes pour m'aimer, je me suis tournée vers Dieu. C'était il y a 8 mois. J'ai tapé sur Internet « Comment prier Dieu ?» et je suis arrivée sur le site internet connaître-dieu.com. Sur ce site internet, il y avait une lettre qu'ils appelaient « La lettre d'amour du Père ». Je l'ai lue. Et dans cette lettre, il y avait tous les mots d'amour qui sont écrits dans la Bible, la parole de Dieu. Et dans ces mots, il y avait des choses que j'avais vraiment besoin d'entendre. Je cherchais quelqu'un pour m'aimer, je cherchais à comprendre qui j'étais pour pouvoir trouver une raison pour vivre. Et cette lettre me donnait toutes les réponses. Sur ce site internet, il y avait aussi une prière que l'on pouvait réciter si l'on voulait que notre vie change. Et je voulais que ma vie change. Et cette prière disait que je savais que Jésus était celui qui était venu pour me sauver, qu'il était vraiment Dieu et que j'avais j'avais de l'espoir que je pouvais saisir. Maintenant, je peux dire que je suis chrétienne. Maintenant, je peux dire que je crois en Dieu. Et maintenant, je peux dire que ma vie a réellement changé.
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0: c'est la liberté.
1: Faites aux autres ce que vous voudriez que l'on fasse pour vous. Nous l'appelons la loi d'or. Dieu aide-moi à traiter les autres chaque jour de la façon dont j'aimerais qu'on me traite. Maintenant, si votre image de vous n'est pas correcte, servir les gens va être très difficile. Si nous avons une saine image de nous, nous sommes libres de l'égoïsme et nous sommes libres d'aimer. Nous n'avons plus besoin de nous inquiéter de ce que les gens pensent de nous ou de ce qu'ils disent de nous. Notre dignité ou notre valeur n'est plus liée à notre titre professionnel. Donc, ça n'a pas d'importance si nous lavons les carreaux ou l'entrée d'une entreprise, tant que nous croyons de tout notre cœur que nous faisons ce que Dieu veut que nous fassions du mieux que nous pouvons.
0: La vérité

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5: Soyez reconnaissant, soyez toujours dans la joie. Priez sans cesse, remerciez Dieu en toutes circonstances. Telle est pour vous la volonté que Dieu a exprimée en Jésus-Christ. N'empêchez pas l'Esprit de vous éclairer. 1 Thessaloniciens 5, versets 16 à 19. Soyez reconnaissant pour toutes choses. Veillez à ne pas éteindre le Saint-Esprit par vos plaintes sous peine de perdre votre joie. Il est possible d'être dans la joie, quelles que soient les circonstances. Laissez Dieu renouveler votre intelligence en la mettant en harmonie avec ses priorités. Voir Romains 12, verset 2. Si vous passez du temps dans sa présence, votre regard sur vous-même et sur les autres changera. Vous aurez en vous la pensée de Christ et votre cœur sera rempli de son amour.
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0: Et qui pourra me dire ? Oui, dites-moi simplement pourquoi je suis là. Nous sommes si nombreux à s'être posé un jour cette question. Quel est le sens de ma vie ? Métro, boulot, dodo ? Je ne peux pas croire que ça se résume à ça. Faire continuellement les mêmes choses pour s'attendre à quelque chose de différent, voilà la folie humaine, disait Einstein. Nous vivons si simplement de toute notre complexité. Notre souffle, notre cœur qui bat sans relâche, le sang qui circule dans nos veines, la simple structure d'un atome ou bien encore la composition de notre ADN, tant de mystères que les plus grands scientifiques ne peuvent pas renier. Alors quelle est ma destinée ? Eh bien je lève les yeux vers le ciel. Et d'où me viendra le secours ? Le secours me vient de Dieu.
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3: Hé, hey, toi, passe le mot. Toutes les promesses de Dieu sont ce oui en lui. 2 Corinthiens 1, verset 20. Ces paroles infaillibles chassent le doute et la peur. Elles sont là pour t'encourager. Alors, passe le mot.

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1: Bonjour, je m'appelle Marie-France et j'ai 36 ans. Il y a 8 mois environ, j'ai rencontré Dieu. En tout cas, je lui ai donné ma vie. C'est après une vie de drogue, un passé où j'ai consommé régulièrement de la cocaïne et toute substance qui pouvait me permettre de mieux faire la fête. Après une enfance difficile, j'ai eu un père violent, j'ai eu un père volage, un père qui n'avait aucun scrupule à battre ma mère devant nous et à battre ses enfants. Après tout ça, après avoir cherché les repères qui m'ont manqué, après avoir cherché des personnes pour m'aimer, je me suis tournée vers Dieu. C'était il y a 8 mois. J'ai tapé sur Internet « Comment prier Dieu ?» et je suis arrivée sur le site internet connaître-dieu.com. Sur ce site internet, il y avait une lettre qu'ils appelaient « La lettre d'amour du Père ». Je l'ai lue. Et dans cette lettre, il y avait tous les mots d'amour qui sont écrits dans la Bible, la parole de Dieu. Et dans ces mots, il y avait des choses que j'avais vraiment besoin d'entendre. Je cherchais quelqu'un pour m'aimer, je cherchais à comprendre qui j'étais pour pouvoir trouver une raison pour vivre. Et cette lettre me donnait toutes les réponses. Sur ce site internet, il y avait aussi une prière que l'on pouvait réciter si l'on voulait que notre vie change. Et je voulais que ma vie change. Et cette prière disait que je savais que Jésus était celui qui était venu pour me sauver, qu'il était vraiment Dieu et que j'avais de l'espoir que je pouvais saisir. Maintenant, je peux dire que je suis chrétienne. Maintenant, je peux dire que je crois en Dieu. Et maintenant, je peux dire que ma vie a réellement changé.
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0: La vérité, c'est la liberté.
1: Faites aux autres ce que vous voudriez que l'on fasse pour vous. Nous l'appelons la loi d'or. Dieu aide-moi à traiter les autres chaque jour de la façon dont j'aimerais qu'on me traite. Maintenant, si votre image de vous n'est pas correcte, servir les gens va être très difficile. Si nous avons une saine image de nous, nous sommes libres de l'égoïsme et nous sommes libres d'aimer. Nous n'avons plus besoin de nous inquiéter de ce que les gens pensent de nous ou de ce qu'ils disent de nous. Notre dignité ou notre valeur n'est plus liée à notre titre professionnel. Donc, ça n'a pas d'importance si nous lavons les carreaux ou l'entrée d'une entreprise, tant que nous croyons de tout notre cœur que nous faisons ce que Dieu veut que nous fassions du mieux que nous pouvons.
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2: Prier, c'est parler à cœur ouvert avec ton Père.

0: Il y a 8 mois environ, j'ai rencontré Dieu. En tout cas, je lui ai donné ma vie. C'est après une vie de drogue, un passé où j'ai consommé régulièrement de la cocaïne et toute substance qui pouvait me permettre de mieux faire la fête. Après une enfance difficile, j'ai eu un père violent, j'ai eu un père volage, un père qui n'avait aucun scrupule à battre ma mère devant nous et à battre ses enfants. Après tout ça, après avoir cherché les repères qui m'ont manqué, après avoir cherché des personnes pour m'aimer, je me suis tournée vers Dieu. C'était il y a 8 mois. J'ai tapé sur Internet « Comment prier Dieu ?» et je suis arrivée sur le site internet connaître-dieu.com. Sur ce site internet, il y avait une lettre qu'ils appelaient « La lettre d'amour du Père ». Je l'ai lue. Et dans cette lettre, il y avait tous les mots d'amour qui sont écrits dans la Bible, la parole de Dieu. Et dans ces mots, il y avait des choses que j'avais vraiment besoin d'entendre. Je cherchais quelqu'un pour m'aimer, je cherchais à comprendre qui j'étais pour pouvoir trouver une raison pour vivre. Et cette lettre me donnait toutes les réponses. Sur ce site internet, il y avait aussi une prière que l'on pouvait réciter si l'on voulait que notre vie change. Et je voulais que ma vie change. Et cette prière disait que je savais que Jésus était celui qui était venu pour me sauver, qu'il était vraiment Dieu et que j'avais de l'espoir que je pouvais saisir. Maintenant, je peux dire que je suis chrétienne. Maintenant, je peux dire que je crois en Dieu. Et maintenant, je peux dire que ma vie a réellement changé.
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1: Et qui pourra me dire ? Oui, dites-moi simplement pourquoi je suis là. Nous sommes si nombreux à s'être posé un jour cette question. Quel est le sens de ma vie ? Métro, boulot, dodo ? Je ne peux pas croire que ça se résume à ça. Faire continuellement les mêmes choses pour s'attendre à quelque chose de différent, voilà la folie humaine, disait Einstein. Nous vivons si simplement de toute notre complexité. Notre souffle, notre cœur qui bat sans relâche, le sang qui circule dans nos veines, la simple structure d'un atome ou bien encore la composition de notre ADN, tant de mystères que les plus grands scientifiques ne peuvent pas renier. Alors quelle est ma destinée ? Eh bien, je lève les yeux vers le ciel. Et d'où me viendra le secours ? Le secours me vient de Dieu.
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4: Bonjour, je m'appelle Marie-France et j'ai 36 ans.

0: une lettre qu'ils appelaient la lettre d'amour du père. Je l'ai lue. Et dans cette lettre, il y avait tous les mots d'amour qui sont écrits dans la Bible, la parole de Dieu. Et dans ces mots, il y avait des choses que j'avais vraiment besoin d'entendre. Je cherchais quelqu'un pour m'aimer, je cherchais à comprendre qui j'étais, pour pouvoir trouver une raison pour vivre. Et cette lettre me donnait toutes les réponses. Sur ce site internet, il y avait aussi une prière que l'on pouvait réciter si l'on voulait que notre vie change. Et je voulais que ma vie change. Et cette prière disait que je savais que Jésus était celui qui était venu pour me sauver, qu'il était vraiment Dieu et que j'avais de l'espoir que je pouvais saisir. Maintenant, je peux dire que je suis chrétienne. Maintenant, je peux dire que je crois en Dieu. Et maintenant, je peux dire que ma vie a réellement changé.
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0: sache qu'il n'y a plus de condamnation pour celui qui se confie en Jésus.
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5: Soyez reconnaissants, soyez toujours dans la joie. Priez sans cesse, remerciez Dieu en toutes circonstances. Telle est pour vous la volonté que Dieu a exprimée en Jésus-Christ. N'empêchez pas l'Esprit de vous éclairer. 1 Thessaloniciens 5, versets 16 à 19. Soyez reconnaissants pour toutes choses. Veillez à ne pas éteindre le Saint-Esprit par vos plaintes sous peine de perdre votre joie. Il est possible d'être dans la joie, quelles que soient les circonstances. Laissez Dieu renouveler votre intelligence en la mettant en harmonie avec ses priorités. Voir Romains 12, verset 2. Si vous passez du temps dans sa présence, votre regard sur vous-même et sur les autres changera. Vous aurez en vous la pensée de Christ et votre cœur sera rempli de son amour.
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Je m'approche de toi maintenant. 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
5: Hé, hey, toi, passe le mot. Toutes les promesses de Dieu sont ce oui en lui. 2 Corinthiens 1, verset 20. Ces paroles infaillibles chassent le doute et la peur. Elles sont là pour t'encourager. Alors, passe le mot.

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1: Et qui pourra me dire ? Oui, dites-moi simplement pourquoi je suis là. Nous sommes si nombreux à s'être posé un jour cette question. Quel est le sens de ma vie ? Métro, boulot, dodo ? Je ne peux pas croire que ça se résume à ça. Faire continuellement les mêmes choses pour s'attendre à quelque chose de différent, voilà la folie humaine, disait Einstein. Nous vivons si simplement de toute notre complexité. Notre souffle, notre cœur qui bat sans relâche, le sang qui circule dans nos veines, la simple structure d'un atome ou bien encore la composition de notre ADN, tant de mystères que les plus grands scientifiques ne peuvent pas renier. Alors quelle est ma destinée ? Eh bien, je lève les yeux vers le ciel. Et d'où me viendra le secours ? Le secours me vient de Dieu.
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5: Soyez reconnaissants, soyez toujours dans la joie. Priez sans cesse, remerciez Dieu en toutes circonstances. Telle est pour vous la volonté que Dieu a exprimée en Jésus-Christ. N'empêchez pas l'Esprit de vous éclairer. 1 Thessaloniciens 5, versets 16 à 19. Soyez reconnaissants pour toutes choses. Veillez à ne pas éteindre le Saint-Esprit par vos plaintes sous peine de perdre votre joie. Il est possible d'être dans la joie quelles que soient les circonstances. Laissez Dieu renouveler votre intelligence en la mettant en harmonie avec ses priorités. Voir Romains 12, verset 2. Si vous passez du temps dans sa présence, votre regard sur vous-même et sur les autres changera. Vous aurez en vous la pensée de Christ et votre cœur sera rempli de son amour.
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4: Hé, toi, passe le mot. Il étend sa main d'en haut. Il me saisit. Il me retire des grandes eaux. Psaume 18, verset 17. Si tu bois parfois la tasse, Dieu ne te laissera jamais couler. Alors, passe le mot.

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4: La méditation de Joyce Meyer, votre vitamine quotidienne.
5: La discipline, clé du succès. Alors vous chercherez l'Éternel, votre Dieu, et vous le trouverez si vous vous tournez vers lui de tout votre cœur et de tout votre être. Deutéronome 4, verset 29. Nous lisons dans Proverbes 5, verset 23 qu'un homme périra parce qu'il n'a pas su se discipliner. Il s'égarera enivré par l'excès de sa folie. Cela ne veut pas forcément dire qu'il mourra sur le champ, mais le manque de discipline le mènera dans des situations potentiellement mortelles. Dans son livre « À la recherche de Dieu », Tozer affirme que Dieu place en nous le désir de rechercher sa présence. Mais nous devons nous discipliner pour cela, car le risque serait d'attendre passivement que Dieu nous invite à entrer dans une relation avec lui. Si vous voulez réussir votre vie, faites l'effort de chercher Dieu chaque jour.
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0: Il est 2h.
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4: Hé, hey, toi, passe le mot. Il étend sa main d'en haut. Il me saisit. Il me retire des grandes eaux. Psaume 18, verset 17. Si tu bois parfois la tasse, Dieu ne te laissera jamais couler. Alors, passe le mot.